0: Ghana. To my French children. Attention, mes enfants.
1: Attention, mes enfants.
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0: Il y a quelqu'un appelé Lucifer.
1: Il y a quelqu'un appelé Lucifer avec un sachet de poudre blanche. Il ne veut pas saupoudrer vos visages, mais apporter honte et détresse à la race humaine.